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L'amour est la plus grande force qui existe. Aimer, ce n'est pas seulement donner quand on a beaucoup. C'est aussi partager même quand c'est difficile pour soi. Parce que quand tu sèmes l'amour, Dieu se charge toujours de faire pousser la récolte dans ta vie. Choisis d'aimer. Choisis d'être généreux. Choisis de sourire à quelqu'un qui a peut-être perdu espoir. Et tu verras que Dieu te surprendra. Merci encore pour votre soutien. Je vous porte dans mon cœur et que le Seigneur vous bénisse abondamment.

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2: 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Moi c'est Samira et je reste avec toi jusqu'à 13h pour une bonne rentrée sur Trace FM.
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0: Trace FM, la rentrée scolaire a démarré depuis ce lundi 14 septembre. Les élèves, étudiants, parents et enseignants ont repris leurs habitudes avec une nouvelle année à construire. Tout comme Trace City et les programmes de ta radio qui reprennent aujourd'hui. C'est parti avec une nouvelle saison et pour le coup, Davido feat. Jazz World ouvre le bal avec I Know Who I Be sur Trace FM, premier sur les hits.
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Tracity revient te donner de la bonne ambiance. Amé Cazeray a dévoilé Sécurisé le 18 septembre. Le titre n'a pas attendu longtemps avant de se faire remarquer, car il apparaît dès le lendemain dans le top 25 de Apple Music Côte d'Ivoire. Il est tout nouveau, mais peut-être le prochain en tête de ta playlist. Et tu peux l'écouter sur toutes les plateformes de téléchargement. Allez, j'ai casse terrain de Didi Yeman, mais avant, Didi B passe avec Igbo sur Trace FM, premier sur les hits.

0: Trace FM, en plus de la rentrée scolaire, les émissions de ta radio reprennent avec de nouvelles programmations pour accompagner tes journées et soirées. Je te donne plus de détails, mais avant, écoute Di Maria de Hakim Papichulo feat Amé Cazeray sur Trace FM, premier sur les hits.
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1: Trace FM revient avec tes rendez-vous habituels. Tu les as assez attendus, ils sont de retour. Le meilleur duo de tous les temps, Mounia et Dani, reprennent les micros ce soir. À partir de 20h, retrouve Génération 2.0 du lundi au vendredi avec la même énergie. Avant de les rejoindre, continue en musique. J'ai Amoudjou de Gadi Selly et Fatima de Blacky Lamello sur Trace FM, premier sur les hits.

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Brass FM, on est premier sur les hits. Est-ce que tu connais Carolina? Alors, c'est une chanteuse franco-ivoirienne qui prépare un nouveau chapitre de sa carrière. Le projet a été évoqué le 16 septembre lors d'une rencontre au ministère de la Communication. Pour l'instant, aucune date de sortie n'a été annoncée, mais dis-toi que quelque chose se mijote en studio. Le temps de patienter, je te lance Nouchine Paris de Syndicat, Amekazra et TRK sur Trace FM, premier sur les hits.

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1: Tracity Abidjan va bientôt chanter au rythme de l'amour. Taiki sera sur scène le 11 octobre pour un concert qui s'annonce exceptionnel. L'artiste promet une soirée pleine d'émotions et de grosses vibes portées par ses plus grands titres. Alors si tu veux chanter, danser et vibrer au son de Taiki, réserve vite ta place mon pote. Pour le moment, on l'écoute avec Réanimé sur Trace FM, premier sur les hits.
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0: Si tu nous rejoins, c'est Tracity, je suis Samira Stou, mais tu peux m'appeler Samira. Ici, on parle de la rentrée scolaire et musicale avec des touches d'informations d'actualité. Et puisque cette semaine marque la rentrée sur Trace FM, prépare-toi à retrouver tes émissions préférées. Tracity accompagne tes matinées et Génération 2.0 prend le relais le soir avec les plus apprésentés, Mounia et Dani. C'est reparti, on sent Vive la Monnaie de Gims, ça te fait danser sur Trace FM, premier sur les hits.
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Dès aujourd'hui, pardon, jusqu'à demain, la Banque mondiale organise ses Open Days à la patinoire du Sofitel Hôtel Ivoire. Au programme, éducation, formation, emploi et entrepreneuriat. Étudiants, jeunes diplômés, entrepreneurs ou simplement à la recherche d'opportunités, tu es concerné. Deux journées pensées pour découvrir des programmes et possibilités concrètes d'emploi. Ne rate pas l'occasion, de mon côté, je t'accompagne avec de la bonne vibes comme Tornado de Airasta. Mais avant, Mélo Décalé de Tiakola passe sur Trace FM, premier sur les hits.

0: C'est toujours Tracy T avec Samira et j'aimerais bien savoir comment se passe ta reprise aujourd'hui. Et pour ça, j'ouvre mon téléphone au 27 225 08 200 juste après ces titres qui vont s'enchaîner sur Trace FM, premier sur les hits.
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0: Tri-City. Trace FM, Patience d'Abani fait son retour avec Dernière Danse, un nouveau titre sorti le 18 septembre. La légende gabonaise célèbre ainsi ses 60 ans de carrière avec un projet qui rend hommage à son parcours. Patience d'Abani est donc de retour et ça fait forcément plaisir à ses fans. C'est tout pour cette actualité, la playlist continue. Je vois Di Maria de Hakim Papichulo feat Amé Cazeré sur Trace FM, premier sur les hits.
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Rassiti Gadjiseli, le capitaine des éléphants 92, prépare ses 40 ans de carrière. Son concert apothéose est annoncé pour le 31 octobre au parc des expositions d'Abidjan. Ça va être une magnifique fête et un beau souvenir. Pour la suite, je te mets back to back et Boloko, les leaders et syndicats sur Trace FM, premier sur les hits.

0: Tri-City. Tri-City, la première fois que tu l'as écouté, c'était sur Trace FM et depuis, Homo de Nash continue de faire son show. Le titre est actuellement 17e de l'Airplay en Côte d'Ivoire avec 38 diffusions cette semaine. Bonne nouvelle, l'Ago Cracra du Jassa arrive bientôt dans ta playlist sur Trace FM, premier sur les hits.
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0: L'amour est la plus grande force qui existe. Aimer, ce n'est pas seulement donner quand on a beaucoup. C'est aussi partager même quand c'est difficile pour soi. Parce que quand tu sèmes l'amour, Dieu se charge toujours de faire pousser la récolte dans ta vie. Choisis d'aimer. Choisis d'être généreux. Choisis de sourire à quelqu'un qui a peut-être perdu espoir. Et tu verras que Dieu te surprendra. Merci encore pour votre soutien. Je vous porte dans mon cœur et que le Seigneur vous bénisse abondamment. Bisous.
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1: On nous a kidnappés.
2: Oh, c'est un kidnapping.
1: C'est un kidnapping.
2: Oh, bah.
1: Bonsoir les amis, bonsoir chez vous. Écoutez, vous avez entendu le lancement, mais c'est pas le vrai. C'est pas la vraie bande annonce.
2: C'est pas le bon.
1: Bon, on est là, hein, de toute façon. Mais bon.
2: On n'a pas le choix.
1: Est-ce qu'on explique à nos amis les auditeurs qu'on est dans un genre de boycott de la rentrée?
2: Il faut expliquer.
1: Bon, on est un peu dans un genre de boycott parce qu'on estime qu'on n'a pas terminé les vacances.
2: On veut pas.
1: On veut pas aujourd'hui, on veut pas demain, on veut pas hier.
2: On ne voudra point.
1: Et compte tenu de ce boycott, on a une nouvelle bande-annonce pour vous. Allez, Restez bien attentifs pour écouter la vraie nouvelle bande-annonce. La vraie fausse bande-annonce.
2: La fausse vraie.
0: C'est la rentrée des classes dont Génération 2.0 avec le duo choc Mounia et Dani. Comme vous pouvez l'entendre, ils sont très heureux d'être de retour.
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0: Bref, toute cette semaine, entre 20h et 22h, c'est la rentrée de Génération 2.0. Mais pas vraiment.
1: On veut pas travailler.
0: 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Ils sont bien là, mais leur esprit, lui, est toujours en vacances. Génération 2.0, le retour sans réel retour sur Trace FM.
1: Allez les amis, le retour sans réel retour, mais on est avec vous. Voilà, on va vous donner quand même de la bonne humeur, même si on veut pas, on est là. On est de bons premiers de classe. On est là, on veut pas gâcher nos moyennes. T'as vu quand on fait la rentrée? Enfin, nous on l'a pas vécu, mais quand on fait la rentrée, il y a toujours une semaine où les profs ils viennent.
2: Oui.
1: Tu vois, ils font pas vraiment de cours.
2: C'est pas trop la rentrée.
1: Genre, on est là en mode, on montre un peu nos nouvelles fringues, on montre un peu nos nouvelles fournitures. Mais on n'est pas vraiment dans la rentrée.
2: Mais tu sais, pire, moi, je suis en mode, j'ai de nouvelles fringues, j'ai de nouvelles chaussures.
1: Est-ce que je devais te piquer là, non?
2: Oui, je me suis dit, wesh, c'est pas la rentrée, wesh, je parle pas.
1: Je ne sais pas.
2: J'ai ramené ma vieille chaussure, man.
1: Mais la rentrée, c'est trop bien parce qu'il y a toujours, tu vois, les odeurs de cahiers, de nouveaux cahiers. J'ai toujours trouvé ça trop intéressant.
2: Ah, ici, c'est les odeurs de crachats, wesh, on a que des mics.
1: T'imagines
2: combien de millions de personnes sont passées dans ce studio depuis 2015?
1: Combien de millions? T'abuses aussi, hein.
2: C'est quand même, ça fait quoi?
1: Ça fait 10?
2: 10, ouais, bientôt 11 ans.
1: Mais ça va pas millions de personnes.
2: Bah, t'as compté?
1: Ah non, mais toi non plus,
2: bah
1: t'as
2: voilà.
1: pas compté.
2: Bah voilà, donc on peut pas confirmer que c'est ça, on peut pas confirmer que c'est pas ça. Voilà.
1: Bah on confirme
2: donc
1: alors.
2: Donc on a raison tous les deux et on a tort.
1: Non, pas
2: en
1: du
2: même
1: tout.
2: Temps.
1: Voilà. J'ai raison parce que je suis ta grande sœur. Je suis née avant toi.
2: Faut envoyer, t'as dit si tu voulais vraiment être de mon côté, fallait envoyer Poc le soir.
1: Ah non, mais toi tu sais où j'étais, donc j'étais dans les marasmes.
2: Ouais, le Poc. T'as pas envie de Poc. Bah vas-y, ma grande sœur adorée, waouh, tu as tellement manqué, waouh mon dieu. Attends, je lève pour t'honorer. Oh toi, ma grande sœur adorée.
1: Oh toi, Dama.
2: Oh toi, que j'aime de tout mon cœur.
1: Oh toi, Berk. Dama.
2: Oh toi, sans qui ma vie n'est rien. Oh toi.
1: Dani, ça fait très fake, il faut que tu te taises. Parce que ça fait beaucoup fake. Hein. Sans toi qui ma vie n'est rien.
2: Bah, je t'avoue que ma vie elle était très belle sans toi.
1: Ouais, ouais. Plus, c'est pareil.
2: Bah vas-y, tu donnes les 10K ou pas?
1: Non, pas du tout. Je vais pas le donner. Tu vois, je suis avare.
2: Ça peut être la bouffe ou quoi?
1: Oui, ça peut. Ah. Dani, qu'est-ce que t'as fait de tes vacances? Même si on n'est pas à la vraie rentrée, on est au Biforge 2.0, on est au V2.0.
2: V2.0.
1: V2.0, les amis.
2: Tellement encore les vacances.
1: Vacances

0: Montréal,
1: et parce que lui aussi, il s'est inscrit en salle. Je pensais qu'il faisait de la musculation. Non, il allait faire de quoi on dit du Muay Thai.
2: Muay Thai.
1: Et c'est pour ça que quand tu parlais, j'étais en mode.
2: On a la même life, je crois. C'est ça.
1: Wow.
2: Ouais, et le truc, c'est que même aujourd'hui, je suis allé. Quand je te faisais les notes vocales, je te disais, ah, je vais faire un truc et tout. Bah, je partais me faire taper dessus en salle, en fait. Et quand j'ai fini, j'ai dit, ouais, j'ai fini, j'ai en salle. Ouais, ouais, tu vois. Ouais. Ils étaient en train de me tabasser, en fait.
1: C'est... Oh, mais c'est bien, tu vas apprendre à te défendre. Écoutez, les amis, vous l'aurez compris, on est de retour, mais pas vraiment. Ouais, parce que on n'a pas encore la tête hors des vacances. Ça va être une semaine un peu en mode, un peu updating, des bérets, ouais. on va dire revivre un peu les instants que vous avez appréciés sur cette émission. Mmh. Et puis, on souhaite en tout cas la bienvenue aussi à Samir Astou. Hein.
2: Ah oui, Samir. Je suis Samir Astou, la nouvelle voix de Tri-City. Hein,
1: Samir Astou, la
2: Tri-City.
1: Vous avez compris, hein, Samir Astou, elle a démarré. C'est aujourd'hui. Qui ouvre un peu les vannes la première prof, on va dire ça comme
2: c'est
1: ça.
2: Vrai.
1: Pour Trace, elle était sur Tri-City 4 heures, vous l'avez écouté avec sa douce voix. Et je peux vous assurer, si vous ne l'avez pas encore vue en vrai, qu'elle est aussi réelle. Tu vois, de la main, sa voix est réelle.
2: Ah, elle est jolie,
1: ça qu'elle est, elle est très belle. Hein.
2: Elle est magnifique.
1: Elle est belle arrêtée, elle est belle assise.
2: Ouais, franchement,
1: parce qu'il y a des gens qui sont, ils sont beaux assis. Mais ils sont pas beaux arrêtés.
2: Tout comme vers qui vers ça. Qui sont beaux debout, mais.
1: Assis là, ça fait pas. L'écran est fissuré. A fissuré. Mais elle a de la chance. Dieu l'a bénie. Et en plus de ça, elle a du potentiel. Elle a du talent.
2: Bien
1: donc
2: sûr,
1: en tout cas, on te souhaite la bienvenue dans la famille. Mais nous, on est les attacheurs. Donc,
2: c'est
1: là que j'ai écouté ici. On va t'apprendre à cœur.
2: D'ailleurs, même si tu m'énerves, on va chercher les extraits de ton émission du matin pour voir toutes les parties où tu avais été moqué.
1: Elle était avec toi sur Summer ou pas?
2: Oui, et je l'ai bien maltraitée.
1: Est-ce qu'elle passait à l'antenne dans Summer?
2: Ouais, quelquefois elle passait à l'antenne avec moi. Donc, je l'ai bien maltraitée.
1: Est-ce que papa, ouais, patron, tu nous autorises à mettre les extraits de Samir Astou dans les tout débuts? Mais vraiment, les tout débuts, tu vois, les premiers tests.
2: Ouais, franchement, il y a des choses intéressantes à en tirer.
1: Ouais. Tu vois, là, ça me donne quand même un peu de seum de pas avoir fait un casting, genre.
2: Un casting pour.
1: Enfin, même pareil pour toi.
2: Ah ouais,
1: genre faire un casting genre de recrutement,
2: des archives et tout là.
1: Ouais,
2: je suis trop béni. Pour MK ça aurait marché, mais
1: même
2: il est plus
1: moi,
2: là.
1: Ouais, mais même moi.
2: Oh là là.
1: Bah c'est pas grave. Écoutez, bah on est là mais pas vraiment là, le numéro il est pareil, 27 225
2: 08 200, on raconte rien de bon aujourd'hui.
1: Rien de bon.
2: C'est vraiment,
1: on revient de vacances. Vous allez nous appeler, nous dire ce que vous avez fait de vos vacances, pourquoi pas. Et puis peut-être que demain ça sera en mode libéré. Bref, on va voir, c'est libre antenne, on fait ce qu'on veut.
2: Voilà, c'est pas grave. On est en mode vacances, on fait ce qu'on veut.
1: C'est un peu comme Rosine Layo, elle aussi elle fait ce qu'elle veut. Parce qu'elle était dans un live avec sa famille et elle a mentionné Fatouma Diawara, pardon, qui est une icône de la chanson mandingue, pour lui dire ouais, si tu veux, est-ce que je peux avoir un feat? Et puis deux jours après, est-ce qu'elles ont envoyé à Trace? Qu'est-ce qu'elle veut?
2: Tranquillou.
1: Et le titre,
2: j'espère,
1: c'est
2: Denba. T'es pas en train de la Fatoumata?
1: Non.
2: Ah, ok, d'accord.
1: C'est Salimata plutôt.
2: Ah, la Salimata.
1: Autorité de Salimata qui m'a
2: menti. Salimata a menti, c'est un faux bouet.
1: Coucou Zadi le King. Allez, on s'écoute de la bonne zik. C'est d'ailleurs le buzz trace de la semaine. Denba, Roselyne Layon feat avec Fatoumata Diawara. Et puis on revient pour la suite. Denba, je suis pas malin. C'est du Denbar. Denba. Dembebea. Allez, Zostra. Allez, à toutes les amis.
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1: Génération 2.0, le retour ou presque. Hein. C'est toujours Mounia avec vous et Dany, voilà. Ouais, on a la tête.
2: Je suis pas heureux, hein, franchement.
1: Tu n'es pas dans le RER. Ouais.
2: Excusez-moi, je vous aime beaucoup, mais j'étais bien, moi, à bouffer le foutou chez ma mère.
1: En plus, ouais, c'est vrai, il a eu de belles vacances.
2: J'étais trop bien, je vivais ma life.
1: Moi, j'ai pas eu de vacances. Hein.
2: Oui, si.
1: C'est pour ça que t'as pas
2: eu de
1: vacances. C'est pour ça que tu m'as pas demandé si j'ai pas eu de vacances.
2: Bien sûr, mais c'est ça que tu n'en as pas eu.
1: C'est Alima Taki, merci.
2: Tes vacances, c'est de. Faut que tu m'expliques un truc.
1: Quoi?
2: Pendant les vacances là, tu m'as un peu trop mis la honte et j'ai pas trop aimé.
1: Qu'est-ce que j'ai fait?
2: Depuis quand tu es devenu artiste? Vous faites des clips, tu te mets des tenues que je comprends pas, on poste sur les réseaux sociaux, les gens passent tout leur temps à m'écrire, mais
1: c'était
2: c'est
1: moi,
2: mais
1: c'était
2: c'est
1: moi,
2: ah, mais c'est ah.
1: T'es sûr que c'était moi?
2: C'était tellement
1: non,
2: toi.
1: Non, c'était pas moi.
2: Tout le monde t'a
1: non,
2: reconnu.
1: Non, c'était pas non. Il y a rien.
2: Qu'est-ce qui t'a qu'est-ce
1: en
2: qui
1: plus, t'arrive? En plus, c'est papa patron, il m'a écrit une fois, il m'a dit ça va ma fille. J'ai dit oui, papa, je suis claqué. Il dit, ah, ben, avec les clips là.
2: Avec toute l'énergie que tu y dépenses,
1: il dit, ouh,
2: c'est clair que tu es claqué.
1: Et ça venait du cœur. Ça venait du cœur, il est dans mon dos. Hein, en tout cas, il y a de quoi, les amis. Il y a de quoi. Papa, laisse, on s'est
2: tellement fait des clips.
1: Une belle expérience.
2: Ah ouais? Bah après, ça s'inscrit proprement dans le délire de dans ton délire, quoi.
1: Non, et j'aspirais à faire ça. J'avais
2: on en avait parlé même la saison dernière, en début de saison. Ouais, c'est vrai.
1: Donc du coup, voilà, je confesse parce qu'il y a beaucoup de gens qui sont venus qui ont dit ah, ça c'est il y a de toi derrière.
2: Ouais, bah,
1: bah la réalisation et tout ça, direction artistique.
2: Ça te ressemble tellement. Les tenues, les déplacements, c'est incroyable. Hein. Le
1: style d'Aga
2: que j'ai
1: investi.
2: Pas trop capté.
1: Et tout le monde m'a demandé l'histoire.
2: Franchement, t'as fait revivre ces chansons de manière incroyable, quoi.
1: Non, mais bah, après c'est une équipe, hein.
2: Ouais, si.
1: On est porté par un fou, donc laisse tomber.
2: Y a personne. Je pense que Yedidia.
1: Non, elle est pas du tout. Pas du tout.
2: Elle est pas normale.
1: Pas du tout.
2: Ah.
1: Pas
2: j'ai pensé, je te pensais pas comme ça. Yedidia, franchement.
1: Elle est belle. C'est ça qui fait. C'est ça qui fait son plus, elle est belle, donc du coup tu vois c'est pareil comme
2: quand les gens
1: ils pètent dans un endroit public, on regarde le plus vilain, c'est lui qu'on accuse. Et même s'il dit qu'il a rien fait, on dit c'est toi, c'est pareil.
2: Quand rien dit c'est toi, c'est qui me fait ça.
1: C'est pareil.
2: Regarde les visages.
1: Quelqu'un il a fait du vent, tout le monde fait. Et tout le monde se retourne vers le gars qui est un peu chemeau.
2: Donc comme un accord,
1: donc,
2: c'est rien.
1: Donc c'est ça. Donc c'est pareil. C'est la même dynamique. On se dit non, elle est trop fraîche pour faire ça.
2: C'est vrai.
1: Peut-être ça se trouve, c'est l'instigatrice. Hein.
2: Ouais, mais tu sais, en plus, ça c'est un vrai sujet. Hein. Péter en public, t'es pour ou contre?
1: Mais pour?
2: Bah voilà. Quelqu'un m'a écrit un jour.
1: Après, tu peux t'éloigner.
2: T'éloigner, wesh.
1: Parce que.
2: Si t'en as la possibilité.
1: Allez, les gars, si vous êtes à table, on est vraiment désolé. Mais.
2: Ouais,
1: tu peux t'éloigner.
2: Caisses,
1: ouais,
2: ouais.
1: Mais non, mais c'est pas poli, c'est pas bienveillant de le faire. Mais vraiment, souvent quand c'est en train d'arriver, tu sais que ça va être une beubon.
2: Ouais.
1: Tu sais, tu sens la chaleur dans ton ventre, donc tu sais que ça va être une beubon.
2: Tu vois le truc arriver.
1: Ouais. Donc dans ce cas-là, c'est pas la peine de faire en mode hey, je savais pas. Parce qu'une fois, il y a une fille qui a fait hey, je savais pas que ça allait se dire, mais.
2: Ma chérie, s'il te plaît.
1: Déjà que les meufs, elles font pas ça et que toi, tu l'as fait. À la rigueur, pousse. Et je dis non, j'ai pas que ça allait sonner, j'ai pas que ça allait sentir. Mais à la base, c'est pour ça. Quand ça sonne, c'est pour ça.
2: Elle est pas désolée pour l'odeur.
1: Elle est désolée
2: pour le bruit.
1: De fou, c'est vrai.
2: C'est tout, wesh.
1: J'avoue.
2: Mais vas-y, en plus, c'est cool, tu vois, ça transforme tout le monde en inspecteur parce que chacun essaie de savoir qui a fait.
1: Ouais.
2: Et même le coupable, il est en mode ouais. C'est qui ça? Et c'est trop bien comme expérience. Il y a longtemps que j'ai pas fait ça. Je pense que ça me manque un peu. Malheureusement, on est que deux, ouais. Dès l'instant où il y a une troisième personne contre moi.
1: Je t'ai dit une fois, j'étais dans un VTC et le monsieur il a fait.
2: Je l'ai expliqué.
1: Et il dit, mais aïe, on est deux.
2: On est deux mecs.
1: Tu me fais croire quoi à qui?
2: Qui a fait?
1: Qu'est-ce
2: c'est pas
1: que
2: moi,
1: tu tentes de me faire croire? Moi je l'ai pas fait. Et toi seul. Et en plus, le pire c'est que c'était pas encore arrivé vers moi.
2: Ah ouais,
1: donc
2: il fait.
1: Non, tu me la fais pas. Tu me la fais pas. Allez, baisse les vitres.
2: Moi-même
1: j'aime le vent naturel le matin. J'aime l'air naturel. Nature,
2: t'es
1: pas de.
2: Ouais.
1: Allez, ouais, les amis, bon, encore, on va vous le répéter toute cette semaine certainement. Ouais. On est revenu des vacances, mais pas vraiment. On a encore un pied dans les vacances, enfin un pied dans la rentrée, la tête dans les vacances. Ouais. Mais on va essayer de se faire des petits updates, des petites mises à jour comme ça. Ce que vous avez pu faire de vos vacances, aussi les petits bérets qu'on a manqués. Pour les sujets, on va bien les recenser et puis à partir de la semaine prochaine, on pourra bien les décrypter. Parce qu'en ce moment, on n'est pas concentré. Tu nous donnes conseil, on va pas comprendre.
2: Non, il y a pas un truc. Les seules personnes qu'on puisse comprendre, ce sont ceux qui veulent pas entrer comme nous.
1: Tu as conjugué des...
2: Je sais. Ben écoute, j'ai étudié le français de Molière à l'école, moi.
1: Je viens d'acheter une robe. Très aléatoire, je suis.
2: Bien sûr.
1: Et je sais pas si ça va me rentrer au niveau de la poitrine.
2: Ben, tu la portes jusqu'en dessous de la poitrine. Tu trouves autre chose pour la poitrine. C'est simple. Okay. Ça te fait un 2 en 1. C'est une bonne idée, non?
1: Non, alors je sais pas écouter ce que t'as dit. Okay. En toute franchise, j'ai rien écouté. Est-ce que tu peux rappeler le numéro de téléphone à nos amis les auditeurs?
2: Bien sûr, le numéro c'est le même, 27 225 08 200.
1: On sait que vous avez hâte de nous rejoindre. D'ailleurs, il y a quelqu'un qui est en train de tenter d'appeler là. Il faut juste te patiencer un tout petit peu. On va aller écouter du Didigbé de Igbo.
2: Ah ouais.
1: Igbo. Façon yem Igbo.
2: Igbo.
1: Et puis on revient. C'est quoi ce Igbo?
2: Igbo.
1: C'est la fin.
2: Igbo.
1: C'est les vacances.
2: J'ai la dalle.
1: Il est d'accord.
2: Oh mon dieu.
1: Ah non, c'est la rentrée.
2: Malheureusement.
1: Allez. Didi Beigbo sur la radio.
2: Pas de la maison.
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2: Et ouais, on n'est pas là. Ouais, on est là, mais pas très là. En tout cas, cette semaine, on va être en mode retour des vacances, rentrée des classes. On est dans une dynamique de, voilà, un pied dedans, un pied dehors, comme
3: c'est,
2: dirait
3: ça, c'est deux pieds dehors, même. Avec un doigt dedans.
2: Pour nous, c'est dehors. Non, c'est bizarre, ouais. Si tu dis doigt dedans.
3: Un bras.
2: Bah écoute, je me garderai de commentaires.
3: Dans ce cas, un pied dedans, c'est pas meilleur alors. Si un bras passe pas.
2: Non, je me garderai de commentaires. Tu sais. Allez, 27-225.
3: 08-200.
2: Il y a de la bonne humeur par ici. On a envie de savoir comment vous avez passé vos vacances. Mm-hmm. Si vous êtes heureux de nos retrouvailles.
3: Forcément.
2: Et puis, on va se faire aussi un petit update de tout ce qui s'est passé en mode. Enfin, tout.
3: Ouais,
2: c'est,
3: pas tout, mais.
2: Tout, on n'aura pas forcément le temps.
3: On n'a pas le temps de tout. Mais il y a eu quand même des pépites, des choses croustillantes.
2: Des pépites.
3: Un peu là-dessous parce que voilà quoi. J'ai la dalle, j'ai fait.
2: Et on, il faut attendre longtemps pour.
3: C'est vrai, oui. Depuis, il n'y a que 5 minutes qui sont passées.
2: Ah, ça fait 5 minutes ?
3: Ouais, que 5 minutes.
2: Dans ma tête, j'ai cru 15. J'ai vu 20h30.
3: Ça force pas, man.
2: J'ai vu 20h30, j'étais en mode ah, ok, ça fait 15 minutes, il reste 30 minutes.
3: Jamais de la vie. Ah mon dieu. Un vagon.
2: C'est quoi ça?
3: Un vagon.
2: C'est
3: les vacances, man.
2: Non, mais là, ok, je suis d'accord que ce sont les vacances, mais qu'est-ce que tu faisais?
3: Oh mon dieu.
2: C'est pas toi qui allais au doublage et t'es plus.
3: Alors j'y ai mis un pied.
2: T'es plus allé.
3: J'y suis plus retourné.
2: T'as mis un pied, t'as enlevé le doigt.
3: Très vite. Remplacement basket. Vite fait le pied, je vais tirer les doigts. Et j'ai disparu. Elle va bien ta Mamoun d'ailleurs du doublage là.
2: Ma Mamoun, oui. Mamoru.
3: Ah, c'est vrai que je suis allé au doublage dans deux endroits différents.
2: Ouais.
3: Et dans les deux endroits, j'y suis plus retourné.
2: Et
3: tu sais quoi? On dit jamais 203. Présente-moi un troisième endroit et peut-être que ça matchera cette fois-ci. Ouais. Et le pire, c'est qu'on m'en demande de revenir, mais c'est moi qui fais.
2: Ouais. C'est vraiment aussi. C'est vrai, c'est pas parce qu'il. Parce qu'il y en a qui sont allés, mais ils étaient pas trop.
3: Ouais. Ivan, il est parti. Il est venu me raconter. Il dit non. La DA, elle est pas tendrée. Il dit, elle me rien, mais tu fais.
2: Ça va pas, hein?
3: Ça va pas.
2: Mais écoute. C'est l'une des qualités de ma Mamoun.
3: Elle lui dit, y'a rien qui va, ça a découragé mon pote.
2: Allô?
3: Que au piment.
2: Ah, mais j'espère que. C'est ça, non? C'est on air, hein? Y'a rien qu'à changer. Hein.
3: C'est quoi? C'est bien.
2: Téléphone on air?
3: Ouais, t'as envie.
2: Allô?
3: Comment c'est censé passer, allô?
2: Ah.
3: Ah ouais, ok.
2: Attention, on a celui t'es pour l'instant. Et puis, Jean, il est silencieux, il nous écoute.
3: Il nous écoute nous battre.
2: Finissez.
3: Allô?
2: C'est comment?
4: Ça va, super bien avec vous.
2: Bah écoute, on va à pied hein, vers la voiture, mais bon, on n'est pas encore arrivé.
3: On est même pas prêt d'arriver de sitôt.
4: Donc, je sais pas, vous avez repris ou pas?
3: Patron!
2: Patron!
3: Chef!
2: Excusez-nous!
3: On est là contre notre
2: gré. On est là.
3: Mais on est là en tout cas. On sera là tous les jours, 20h, 22h.
4: Et moi, je suis très heureux de vous entendre ce soir.
2: Non,
3: oh, pas l'impression
4: que tu es heureux. Que vous aviez repris depuis.
2: Ah non, on est là, c'est maintenant.
3: On vient d'arriver.
2: Tu voulais qu'on reprenne quoi en début septembre, genre 1er septembre?
3: Ouais.
2: Même mes enfants à l'école n'ont pas commencé 1er septembre.
4: Non, mais normalement, la rentrée c'était pour le 14. Moi, c'est à quelle date?
3: Il y a le directeur des programmes.
2: Il y a le directeur des programmes.
3: C'est toi.
4: Ça n'a rien à voir, vous m'avez énormément manqué.
2: C'est qui, c'est Ricky? Non,
3: non, c'est pas Ricky. J'essaie de me souvenir du nom depuis, mais
2: écoute,
3: ça
2: vient pas. Moi, je reviens.
3: Mais rappelle-nous ton nom, s'il te plaît. Tu sais, on a encore nos mémoires en vacances.
4: C'est Serge de Port-Bouët.
2: Oh, Serge de Port-Bouët.
3: Serge qui est pas Serge Bénaud.
2: Non, qui est pas Serge Bénaud.
3: Qui a jamais été mannequin des arrangements dans sa vie.
2: Ah, tu sais, on est convaincu que c'est pas Serge Bénaud.
3: Ouais, c'est Xenia Nigbiaï.
2: Alors, qu'est-ce qui se passe? Oui. Yeah.
3: Hey, Serge.
2: C'est la qui, c'est la Saloni là.
4: Non, c'est des amis qui passaient.
2: Ah, et puis ton salut et ton vu.
3: Oh, c'est
2: du
3: mignon.
2: Coup, qu'est-ce qu'on a manqué? Qu'est-ce qu'on a manqué, Serge? Quelle mise à jour tu veux nous faire?
4: Vraiment, vous m'avez manqué. Moi, c'est les différents sujets et puis vous aviez dit quand vous allez revenir, là, il y aura des, comment on appelle,
3: des jeux pour gagner les lots, là, c'est ça.
4: Justement.
2: Toi, non, non, non, ment beaucoup. Hein.
3: Toi, Serge.
2: Faut pas nous prendre un nom, Salimata.
3: Il y a trois mois, on a dit ça. Hein. On a oublié, on est passé à autre chose, hein, champion.
2: Non, Salimata.
3: Si c'est à cause ça, tu es resté, tu es piégé.
2: On n'est pas trop yes. On dit les choses, on oublie.
3: Mais toi, Emma, nous, on est en train de partir en vacances, tu viens nous dire tu es un jeu pour gagner. Tu t'attendais à ce qu'on te dise quoi?
2: On dit on va.
4: Non, vous m'avez dit que non, vous ne pouvez pas plein de surprises, nanani, nanana, comme ça, comme ça.
3: Surprise, ça qui a commencé comme ça.
2: Oui, j'ai dit ça. J'ai jamais dit ça.
3: As-tu des preuves de ce que tu avances?
4: Non, prochainement, je vais vous enregistrer. Ah.
3: C'est bon, non, c'est ça. Gâté.
2: Après, le boss t'écoute, hein. Comme on est dans une fausse vraie rentrée.
3: Le boss est en salle de biscuit.
2: Le boss est à la muscu. Ah, ok.
3: Tout le monde veut devenir
2: non, mais il a le casque dans les oreilles. Donc, il t'entend.
3: Ouais, okay. Ah,
2: il t'entend.
3: Non, d'accord, t'entends pas trop.
4: Ouais. La belle humeur que vous distillez m'a manqué.
2: Oh, t'es gentil, Serge.
4: Je vous entends de nouveau.
2: Oh, merci, Serge Pueblo. Oh, t'es trop gentil. Bah, écoute. Mais en termes de béret d'actualité, qu'est-ce qu'on a manqué?
3: Dis-nous, on n'était pas là. Ah, donc
4: faut nous informer. Beaucoup,
3: c'est toi qui fais le képasso.
2: Dis un, j'ai pris mon cahier.
3: Un seulement, note.
2: Dis un.
4: Bon, sur Trace, ça sentait pas le béret, mais on était aussi branché sur d'autres stations radio, donc du coup.
2: Maintenant, quel est le béret? Tu t'es pas parlé de tes infidélités. toi, tu viens dire à ta go, tu l'as trompé.
3: Je te dis. Hey. Tu nous as cocufié, ok, mais cache un peu
4: non,
3: quand même.
4: Non, je lui ai pas dit qu'il l'a trompé. Il est juste informé que sa rivale, là, pendant qu'elle était en voyage, j'étais avec elle.
3: Je pense que Molly est encore un peu en vacances, là.
2: Ouais. Il faut dire, Béret, que tu veux dire, ben, tu commences à faire monter ma tension.
3: Vas-y, fais-nous la mise à jour.
2: Tu
3: m'as dit
2: de Tamsir, de JP.
4: Le Béret, c'est juste informé, Mounia, hein, que quand tu n'étais pas là, il y avait Dani qui était là pendant les vacances, dans l'émission, je crois, Génération...
2: Génération non, City.
3: Toi, tu as mis Génération là-bas, quoi. Et on voit un peu.
2: C'est Génération City Love, là, l'émission que tu faisais les matins.
4: Non, Trace City Morning, je crois.
2: Wow. Trace City Morning.
3: Toi, tu viens d'inventer une émission comme ça, c'est bien. Ça.
2: Et donc, j'ai
3: Trace City Morning.
2: J'ai vu l'émission de Trace. Trace City Morning.
4: Voilà. Wow. Ah. Le mot me vient.
2: Tu es fort, Summer. Summer.
3: Trace City Summer.
2: Merci Serge Pueblo, c'est gentil.
3: Sergio,
2: est-ce que tu veux rajouter quelque chose d'autre ou on se donne rendez-vous demain?
4: Demain, je vais pas monopoliser la ligne. D'autres temps d'appeler.
3: Merci Serge.
2: Tu es régulateur d'appel.
3: Il n'a pas monopolisé la ligne.
2: Il n'a pas monopolisé la ligne. Bisous Serge.
4: J'ai dit monopoliser.
2: Il t'a dit d'animer. D'accord. Ben, c'est Salimata qu'elle a là. Dani Ndiaye.
3: Merci Serge. Merci Serge.
2: Bisous Serge, garde écoute sur Trace. Bye bye.
3: Et ça me fout le seum quand tu fais les ouais comme ça. Moi je peux pas dire bisous au mec. Attends, tu dis
2: mais,
3: bisous,
2: mais
3: c'est pas normal.
2: Genre high j'arrête five, je sais pas.
3: Ah, high five comment? Y'a quoi?
2: Ça fait 12 minutes.
3: Que quoi? Qu'on a commandé. Ça en passe
2: autorité
3: pas vite.
2: On devrait avoir l'autorité, c'est Salimata qui m'en suit. JP.
3: Ouais, je vais te mettre ça. Je vais télécharger, te mettre ça.
2: Merci beaucoup. Allez, le numéro de téléphone, on le rappelle. Hein.
3: Ah, bien sûr, c'est le 27 200 25 08 200. Ils ont déjà oublié quoi, eux aussi. Ah, c'est pas un peu.
2: Allô?
5: Allô?
6: Oui, allô?
3: Allô, bonsoir, ça va?
6: Oui, ça va.
3: Vas-y, à toi, comment?
6: Robert, Robert Soulamoué.
2: Mais toi, Robert Soulamoué, alors les gars. Robert, moi je me suis retrouvé, c'est-à-dire, j'étais pas trop sur mon tel, tu vois, t'as capté, je faisais autre chose. Quand les messages de Robert, il m'envoie au moins 17 000 messages. Vous commencez?
3: Robert, donc,
2: ça se trouve, c'est lui qui écrit au patron.
3: Robert, c'est autre chose, ouais.
2: Ça se trouve, Robert, non? Alors, je suspecte Robert d'avoir écrit au patron.
3: Tu sais, moi je reviens de vacances, je prends mon téléphone. Je vois 52 000 messages de Robert. Et tu vois, un step où il fait des messages et lui seul il se bat. Il t'écris, tu me réponds même pas. J'ai dit, mais toi tu écris, il répond pas. Et tu réécris encore pour dire qu'il te répond pas. Tu te bats avec lui.
2: Moi j'ai pas eu le temps de regarder tous les messages, mais j'étais en mode, ok, wesh, Robert. Il m'a laissé plein de messages. Il m'a dit, ah, ouais. C'est quoi, c'est la rentrée? La rentrée, c'est quand? Mais il m'a laissé, oh vraiment, Robert, je suis désolé, hein. Oh là là, ouais, parce que j'ai pas.
5: Il a laissé plein de messages. Ouais.
2: Il a même mis joyeux anniversaire à ma maman et tout ça.
5: Et en plus, il avait dit qu'il y avait un auditeur qui avait ouvert un endroit, qui voulait nous recevoir et tout ça.
2: On a dit qu'on avait
5: trouvé le temps pendant les vacances, mais malheureusement, on n'a pas eu de temps, Robert.
2: Oh. Ouais.
5: T'as de ses nouvelles, il va bien ?
6: Ouais, il va bien.
5: Bah, rappelle-moi son nom, s'il te plaît.
6: C'était Ange Priva.
5: Il a dit qu'il a reversé. Ange Priva, on va remettre ça, d'accord. Là, on va s'organiser.
2: Et tu sais, c'est où?
5: Je pense qu'il reste quelque part. Non.
6: Abata.
5: Okay.
2: Lui aussi, Abata, il est pas tout près. Hein. Abata.
5: À l'autre bout du monde, mec. Mais t'as pu passer là-bas, voir son endroit?
6: J'ai pas eu le temps d'y aller.
5: Non,
2: okay. Ouais, c'est pareil alors. Bon, ça tombe bien, c'est pareil. C'est comme à l'école, quand il y a une personne qui n'a pas fait son exercice de maison et que tu es content, c'est pareil. C'est comme ça que moi je me sens en ce moment.
5: C'est bien. Dans ce cas, si ça se trouve, peut-être le jour où on partira, il y aura d'autres auditeurs et ça sera un bon moment tous ensemble. Okay. Bien, frère Robert. Sinon, Zagom, qu'est-ce qu'on a manqué ici, mon frère?
6: Ouais, en tout cas, il a manqué plein de choses.
5: Ça
6: me manque plein de choses, le béret,
5: Voilà, c'est le béret nous-mêmes, on cherche, alors on a la recherche du béret. Du béret le plus palpitant des vacances qu'on a manqué, Robert. C'est lequel celui qui t'a marqué?
6: Notre président, Ivan. Il fait partie, il est vice-président des reposeurs.
5: Ah!
2: Ivan, c'est chef de. C'est-à-dire de l'autre côté où j'étais là, il devait faire mon actualité sur le truc du repos.
5: Ouais.
2: Sur Osmac Marcel, comme il s'appelle. Donc, je devais faire mon actualité dessus, en parler. Et du coup, je devais parler aussi de la commercialisation du pain. La première photo officielle qui sort de la commercialisation du pain, c'est Ivan.
5: Il est partout, ce
2: monsieur. Non, Ivan réussit. Des gens comme ça, ils réussissent. Donc, il vous a annoncé ça officiellement parce que lui, il aime s'auto-proclamer. Ça se trouve, on lui a rien dit.
5: Tu vois, peut-être qu'il a juste acheté le panier, il a demandé une photo au gars et puis.
6: Il est vice-président.
2: Mais c'est bien, j'apprécie comment Robert le défend.
5: Mais de toute façon, tu sais, Robert, c'est le bras droit d'Ivan.
2: Ouais.
5: Ils font leurs 4000 coups ensemble.
2: Écoute. Mais écoute, donc c'est ça, il est devenu vice-président et on a quoi d'autre à se mettre sous la dent?
5: Il y a Galot Berger encore plus.
2: Et du coup, toi, tu es le deuxième vice-président, c'est ça?
6: Bon, moi, en tout cas, je ne suis pas encore membre d'abord, pour le moment.
5: Toi, tu veux être membre, tu es marié, non?
2: Mais j'allais demander, même Ivan, il est censé être en couple aussi, non?
5: Oui, il est en couple.
6: Non, mais attends.
5: Et puis ça, c'est reposé.
6: Dans les marées, on se repose. On peut se reposer dans la province?
5: Non, on ne fait pas ça.
2: Ouais, c'est pas ça.
5: Non, on n'est pas d'accord.
2: T'as raison.
6: Mon mousseau, elle est un peu suffisante de me marier, pas me reposer. C'est pas normal.
5: Bon, mais on t'a rien demandé. À la base, on t'a rien demandé. Ça ne nous intéresse pas. Il n'y a aucun problème. Regardez-moi celui-là. C'est vrai, la blanche, elle va bien d'ailleurs.
6: Oui, elle va super bien. Elle va bien.
5: Bah, c'est top, il n'y a pas de problème. Ça fait plaisir en tout cas de le savoir. Tu lui feras de gros bisous de notre part. Hein.
6: Ok, merci beaucoup.
5: Au revoir, Robert Rosemarc.
2: Merci.
6: Bonne rentrée à vous. Merci.
2: Non, on n'est pas encore rentré à temps la semaine prochaine pour nous dire bonne rentrée.
5: C'est pas encore
2: rentré. Là, on est dans une fausse vraie rentrée.
5: Voilà. On l'a faussé, donc on est venu.
2: Merci, Solan.
5: Roberto, take care, my G. Negama.
2: Oui.
5: Ah, tu as coupé. Pourtant, il a crié de Dan. Il a me dit oui, peut-être. Il est pas encore. Il est 45, mais ça fait pas encore 45 minutes.
2: Non, ouais. Voilà. Allô?
5: Allô?
6: Allô?
5: Oh mon dieu, Oui, allô, bonsoir, bienvenue.
6: Bonsoir, monsieur, comment vous allez?
5: Oui, je vais très bien, et toi?
2: On passe, on sortit.
6: Ça va très bien.
5: Oh, ça va, plaisir. Tu vas bien, comment?
2: C'est qui, c'est Barry?
5: Mais bonsoir.
6: Oui, c'est Barry.
5: Ah, mais Ray. Barry, c'est fou. Jusqu'à présent, j'ai encore du mal à reconnaître ta voix.
2: Non, il module souvent. Et après, quand toi tu es venu, Barry n'appelle plus trop.
5: Ah.
2: Parce que en plus, il n'est pas souvent à Abidjan et tout ça. Comme il avait dit. Ça va, mon ex?
5: Il est en deux.
2: De cave. Ça va bien, écoute. Mais je pensais même pas que t'étais à Abidjan, genre.
6: Non, j'y suis revenu.
2: T'es revenu depuis combien de temps?
6: Bon, ça
7: On voit derrière moi maintenant.
2: Ah, ok, donc t'es là depuis longtemps. Ouais. Ok, ok. Ouais. Alors, pour ceux qui l'ignorent, Barry, c'est l'un des plus vieux auditeurs de la radio. Mmh. Avant, quand il était bien amoureux de moi, il m'apportait un grand gâteau et c'est lui qui a fait les poufs qui sont dans le studio. Il nous a offert ça, tu vois. À quel point il était piqué?
3: Ah, c'était avant.
2: Ouais, avant.
3: C'était
2: avant, ouais. Mais depuis 4 ans, 3 ans à peu près.
3: Je pense que c'est ton nez qui l'a fait fuir.
2: Non, je pense que c'est parce que je suis tombée enceinte.
3: Barry, tu as raté.
2: Il s'est dit, aïe.
3: Il a raté.
2: Elle croit que je vais lui donner encore du gâteau et aller faire un enfant là.
3: Y'a quoi, Barry?
7: Non, non, le gâteau là, il est mort quoi.
3: Tu vois, non.
2: Mais ouais, mais avant, tu m'as
7: fait. Ah
2: oui, c'est vrai, c'est vrai.
3: Non, non, en fait,
7: Il
3: faut être right, il n'y a pas de problème.
7: Quand vous allez bien,
2: tu vois, toi, tu sais parler à notre âme. Ouais. Parce que tu sais qu'on n'a pas encore bien repris. Qu'on est là, mais qu'on n'est pas là, pas là. Ça, c'est bien.
3: Barry!
2: Barry!
3: Merci de nous comprendre!
2: On fait comme ça. Barry! Bam, bam, Barry! Bam, I got you!
3: Bam, bam, bam, bam! Ah, oui! Berai, bibaka,
2: bon, malheureusement, lui, on ne peut pas lui demander d'acheter du porc. Mais bon.
3: Ah ouais!
2: On prend du poulet aussi souvent.
3: Et à fois, copa Barry, merci beaucoup.
2: L'éléphant Barry, comme
3: take care, my G. Is there anyone else coming to talk to us?
2: Is anyone else, but il n'est plus aussi. C'est ça qui me fatigue un peu, mais on va prendre.
3: Okay.
2: Bon, comme on est arrivé aujourd'hui. Allô?
3: Aïe!
8: Hello, bonsoir mon vieux Dani.
3: Giovanni, tu n'as pas encore changé.
2: T'as difficile.
8: Vraiment, vous nous avez manqué.
3: Oh là là, mon Dieu.
8: Ça fait vraiment un bail.
3: Tu vois donc.
2: Ça fait un bail.
3: C'est un bail là, le monde.
8: J'appelais vraiment chaque jour. Je dis, mais si la saison reprend quand? Il me dit, bon, lui n'a pas de nouvelles, c'est comme si, c'est comme ça.
2: Tu as vu
8: tout à l'heure, là, il a vu la pub que vous avez faite.
2: Du coup, ça, c'est votre faute.
3: Oh ouais,
2: si Robert, il nous écrivait tout le temps, c'est absolument votre faute.
3: C'est à lui, oh.
2: Non, lui, on voulait pas. Après, nous, on était en vacances, donc on n'était pas à fond sur nos téléphones.
3: Quand tu parles de vacances, on t'enlève les dents, s'il te plaît. s'il te plaît.
8: Okay, c'est comment vous allez, belle rentrée à vous.
3: Oh, merci. Même si c'est pas encore la rentrée. Ah, merci,
2: la rentrée, c'est la semaine prochaine, officiellement. Là, on est là de façon officieuse. On fait du n'importe quoi.
8: La semaine prochaine.
2: Ouais. Voilà. La semaine prochaine, on va faire les sujets.
3: Voilà. Pour l'instant, tu vois, les enfants, quand c'est la rentrée, on dit de repartir à l'école, ils ne veulent pas. Puis ils pleurent. Là.
2: Ouais, puis laisse le sac à la maison.
3: C'est comme ça qu'on nous a forcé à venir. Donc, on a laissé tous nos sujets. On est venus, quoi.
8: Dani est resté avec nous pendant longtemps, jusqu'à dans le mois d'août. Dani est parti.
3: Et c'est généreux, ou
2: tu nous surveilles ou quoi?
8: Bah, non, je vous suis. Ah, si, tu vois de l'autre côté. Là.
3: Et si, hey, tu peux ne pas la voir avec les clips là. T'es tellement visible.
8: Mouni, on doit venir chez Mouni pour apprendre la sapologie, hein, parce que là, c'est ça vraiment.
3: Hein. Si.
2: Je sais pas si je dois le prendre ou pas.
3: Les fesses, tu montes.
2: Je sais pas, là, je suis mitigé. Je sais pas si c'est un compliment.
3: On vérifie un truc.
2: Ou si c'est un reproche.
3: Tu parles des tenues du clip ou des tenues de l'émission?
8: Non, tu fais ça bien, quoi, en fait.
3: Ah, ok.
8: Ça très bien.
2: Demandez hypocrite, hein.
3: T'as vu la tenue du Denis Pien Bolabani?
2: Non, ça encore, ça va.
8: Oui.
2: Je pense qu'il parle de la tenue de.
3: Oui, bah écoute, man, c'est moi, je suis là. Ça va, jeune homme?
8: Donc cette semaine-là, c'est comme ça, prise de contact.
3: Oui, aujourd'hui, cette semaine, on cause ça.
2: Donc aujourd'hui, c'est le professeur de
3: philosophie. Demain, ce sera maths.
8: Ah, donc demain, on s'attend à quoi, alors?
3: Aïe, c'est la même chose, là. Donc, on dit, on ne veut pas travailler, on dit, on va venir. Donc, on est fait.
2: C'est pour ça qu'on vous dit, qu'est-ce qu'on a manqué en termes de béret?
3: Oh, bien sûr, ouais, comme ça, on va décortiquer.
2: Comme ça, à partir de demain.
8: Nous sommes déjà ravis que vous êtes là déjà.
2: Ah, c'est gentil.
8: Voilà, on va décortiquer un peu l'actualité ensemble.
3: Quoi vous êtes? Vous pouvez pas vous battre un peu pour nous, pour qu'on nous donne une semaine pour aller nous reposer.
2: Quelqu'un qui nous harcèle.
8: C'est la rentrée, Dani. C'est déjà la rentrée.
3: Toi.
8: Moi, à chaque fois, il appelait Robert. Mais qu'est-ce que c'est aujourd'hui? Il a vu la pub que vous avez fait, vous deux. Il a balancé ça sur le groupe. Il dit, Il y a 20 ans, on est connecté.
5: Vous êtes des freins à, nos, à notre épanouissement. Et toujours sur
8: bon, nous sommes ravis un peu de vous avoir.
2: Merci.
5: Bonjour, James. Merci, man. Take care, my G. Yes. Thank you, family. You can carry on
2: calling. La pub.
5: Ouais,
1: écoute ça. Hey.

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3: Allez les amis, toute cette semaine on est de retour, mais pas vraiment, vous l'avez entendu, enfin on va dire au liner. On est là, on a démarré depuis 20h.

Donc n'hésitez pas à nous appeler. Le Facebook de la radio aussi est toujours available, aussi l'Instagram. Et d'ailleurs, on a une page TikTok, Trace Afrique pour la page TikTok. On peut se donner rendez-vous là-bas. Vous allez voir aussi peut-être pourquoi pas nos challenges et autres. Bref, anyway, tant qu'à faire about, on est disponible avec vous pour une nouvelle saison. On a le temps de recruter quelques 2-3 petits bérets, ce qui s'est passé pendant notre absence. Les bérets sur lesquels vous souhaitez revenir. Par exemple, Imra qui a fait... Qui a rempli Joro Gobité, mais de fou. Il avait fait une annonce comme quoi, venez, on tourne le clip de Joro Gobité. Je veux voir toute la Côte d'Ivoire là-bas. Et apparemment, c'était tellement full qu'ils n'ont pas pu terminer le clip. Ils ont arrêté. Il y a des gens qui disent que non, il était nerveux, il est parti, il était fâché. Mais on a d'autres versions aussi qui disent que les habitants sont en train de se plaindre parce que il y avait beaucoup de gens. Et ça devenait un peu niveau sécurité un peu craqui. Du coup, tu vois, ce type de béret qu'on a manqué, là, n'hésitez pas à venir nous dire, voilà ce que vous n'étiez pas là, vous voyez ce qui s'est passé, ou Salemata a menti sur GPO, voilà, vous n'étiez pas là, voilà ce qui s'est passé, ou donc vraiment, c'est très très flexer cette semaine. Pour revenir un peu dans le contexte, vous voyez, quand on commence les cours, en général, la première semaine, les profs, ils arrivent, ils se présentent, voilà, ils disent que nanana, moi c'est Monsieur Tan, je serai votre prof de temps. Toi, tu viens de quel établissement? On se montre nos nouvelles fournitures aux copains, on se montre nos nouvelles tenues et tout ça, donc on est un peu dans cette dynamique là. Et puis par la grâce de Dieu, des prochains jours, on pourra avoir un sujet en bonne et due forme, on pourra discuter ensemble et tout, et pourquoi pas, on pourra aussi recevoir les nouvelles personnes, les nouveaux visages forts de cette saison sur l'antenne. Allez, 27 225 08 200, n'hésitez pas à nous rejoindre tout au long de cette émission pour nous dire un peu ce que vous avez fait de vos vacances et nous faire un petit updating de tous les bérets qu'on a manqué sur la radio.

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2: Et vous avez la parole, enfin, pas vraiment. C'est Mounia et Dany avec vous pour une nouvelle saison de Génération 2.0, pas très officielle. On va attendre demain, enfin demain ou la semaine prochaine pour l'annoncer officiellement. Mais pour l'heure, on a hâte de vous entendre et savoir ce que vous avez fait de vos vacances. 27-225.
3: 08-200.
2: Ah, musique, les temps dépassent.
3: Vous êtes un... les ans, ils ont tellement peur de tes menaces, c'est incroyable.
2: Allô? Wow.
3: Je fais peur à tout le monde.
4: Allô. Bonsoir, maman, tata Mounia.
2: Alors, toi, tu connais. Toi, t'es mon gars. Toi, t'es ma
4: gueule. Bonsoir, le Big Boss.
3: C'est comment,
4: le Big Boss est parti en congé.
3: Ça va, jeune homme?
2: Oui, je trouve que tu es culotté, hein, Dany. T'aimerais bien avoir les miens. Hein.
3: C'est bien ça, tes vacances se sont bien passées. J'aimerais bien avoir ta vie.
4: Tu n'as pas eu vacances.
3: Oh, beaucoup de courage, c'est ça. Quand tu aimes chercher l'agence comme ça.
4: Tu peux te donner vacances, Alena.
3: Ah, conseil. Ça va bien, Maïji. C'est Wanglish?
2: C'est Wanglish, ouais.
4: Ouais,
3: c'est Wanglish.
2: Ah, d'accord. Salut, ceux qui te respectent, t'appeler boss. Hein,
3: ah, ouais, si.
2: Personne n'a de respect pour toi.
3: C'est bien, jeune homme, continue comme ça. Tu vas bientôt avoir une promotion. Hein. T'inquiète pas.
4: Mais le boss, tu nous as pas payé 2 mois là. T'es parti en congé.
3: Mais j'étais en vacances, fallait bien que je finance mes vacances.
4: Non, mais tu penses. T'es parti en vacances avec le comptable.
3: Qu'est-ce que tu crois? Hein? Toi, tu croyais vraiment que j'allais partir en vacances et vous alliez être payé? C'est pas possible. Qui paie pour mes vacances? Et vous?
4: Non, on attend le jeton de la rentrée.
3: Faut pas sur des
2: années. C'est qui est passé.
3: Ça viendra, hein? À venir. Et puis là, on est en septembre, je viens à peine d'arriver là, donc vous allez être payé en décembre, le temps que je remette un peu d'ordre dans mes économies, d'accord? Voilà.
4: C'est qu'on va rien manger.
3: Aïe. On va travailler.
4: Sauce piment, rendez-vous en bas.
3: Voilà. Ça même, c'est bon pour la santé,
2: c'est trop bon.
3: Ah, c'est ce qui est important. C'est comme Roglic, qu'est-ce que t'as fait toi pendant tout
4: ce temps
3: là?
4: Ça va, en tout cas, on est content de vous revoir, vraiment. On attendait.
3: Vous avez
4: vu? On vous attendait. Mais merci, vous êtes de retour. On va bien se connecter.
3: Mm-hmm. Voilà. On n'est pas encore de retour. Hein.
2: Bah. Mais on est de retour. Dany, il ne veut pas venir. Ouais. On est de retour non officiellement. On sera là.
4: On va combler
2: l'horaire.
4: Voilà. On attend les sujets, on attend les lettres, tout ça là.
2: Maintenant, sujet, c'est quel sujet on a manqué comme ça qu'on doit parler de ça?
4: On a parlé beaucoup de choses.
2: Yeah.
4: Beaucoup.
2: Donc, faut dire, mon carnet. Même. Dis-moi.
3: Ah, tu as gros sur le cœur.
4: Oui, c'est ça. On doit parler de. L'école. On doit parler de l'école même.
2: Ok, l'école en
3: ivoirien, non, c'est vraiment.
2: Oui, la même, on a eu la même speech.
3: Ok.
4: On doit parler du transport encore.
2: Waouh! Je note, hein?
4: On doit parler.
3: Qui t'a raqueté encore?
4: Comment on appelle des réseaux?
2: Les réseaux, les téléphones immobiles, là?
4: Des réseaux sociaux. Les réseaux sociaux.
2: Ah, les réseaux sociaux. Ok.
4: Mmh. Les réseaux.
2: Il y a eu quoi sur les réseaux? Et tu souhaites qu'on en parle?
4: Ah, il y a eu beaucoup. Non.
3: Il y a un peu de salimata dedans.
4: Qu'est-ce qui s'est passé avec ça? Me manquait quand j'ai dit. C'est-à-dire, tu tombes sur un sujet, les gars parlent de ça, on met photo, on dit est-ce que t'entends? Et puis tu ne comprends pas.
2: Oh.
4: Donc j'attendais 20 heures quand Génération 2.0 commence. Maman Mounia va bien nous expliquer.
2: Hey.
4: Et quand c'est comme ça là. On se va faire le débat, mais quand t'es là, Joe, qu'est-ce qui se passe?
2: Mm-hmm.
4: On met fou, on met le nom de lui, on met... Tu comprends pas,
2: tu suis pas.
4: Ou Philippe, ça devient fou.
2: fou, aïe, Isabelle est en fou.
3: Ah, ben.
4: On comprend plus rien.
2: Ben, on est là, on est de retour là.
4: Voilà. Donc, vraiment, il faut commencer à faire le boulot. À partir de demain, même. Il y a beaucoup de choses.
2: C'est pour ça qu'il dit que ce que tu as manqué ou bien que tu as entendu, que tu n'as pas bien compris, tu me dis, je note demain, il fait un bon dossier par dossier.
3: Tu auras tout.
4: Non,
3: tout
4: le détail.
2: Voilà, tu rappelles ou bien tu démets, tu me dis ça comme ça. Du fait, dossier par dossier, tous les dossiers seront traités.
3: Waglish, toi, père de famille, quoi. Tu allais t'asseoir et faire un big pour écrire les bérets que tu n'as pas compris.
2: Pourquoi il va même demander à sa femme. Le bain, c'est toi, j'ai bien compris.
3: Tu n'as pas honte.
4: J'ai dit. Yeah, non, tu sais, c'est vrai. Tu vois qu'il y a tellement de problèmes. Il y a des choses, là, ça nous permet de pouvoir mettre. On dit, il y a tellement des choses qui nous mettent encore, qui nous donnent un peu de sourire. C'est le béret. Mm-hmm. Le béret. S'il n'y a pas de béret, imagine-toi dans un couple, il n'y a pas de béret.
2: Oh. La tristesse.
4: Faut imaginer un peu.
2: Quelle tristesse.
4: Mais le couple ne va pas exister.
2: Le couple coule.
3: N'est-ce pas?
4: Le couple est collé par le béret. Tout le monde fait béret dans le pays. Hein. Tout le monde fait béret.
3: La colle officielle du couple.
2: Il y a quelqu'un qui voulait me raconter quelque chose. Et elle dit, faut pas dire à quelqu'un, mais ton mari n'est pas dedans.
3: Même si tu m'avais pas dit. Si tu m'avais pas dit.
2: Elle dit, Dieu merci si tu es au courant.
3: Mais non, le béret, c'est ça. Soi, ouais. Ça va de soi. Tu sais, moi, un jour, j'ai expliqué un truc à quelqu'un. C'était Ivan, mais faut pas dire quelqu'un. C'était Ivan. J'ai expliqué un bail. Et puis, il me demande de dire à ta belle. Il dit, tu peux, c'est pas qu'elle écoute. Et puis, elle l'a salué. Il l'a salué, et bizarrement, elle a répondu. J'ai dit, tu peux, c'est pas quoi. Quand vous devez être en train de m'écouter.
2: Viens. C'est Dali qui appelle aussi.
3: C'est pas la peine. C'est la base.
2: Le béret maintient le couple.
3: C'est la base.
4: C'est ça même. En tout cas, bonne arrivée encore.
3: Merci beaucoup, champion. Donc, il faut faire ta liste et puis tu viens, va tout t'expliquer. Hein.
4: Et puis, oublié, je ne vous ai pas dit quelque chose.
3: C'est quoi?
4: Bakaza, j'ai mangé une nourriture nigérienne.
3: Ah bon?
2: Nigérienne ou nigériane?
3: Mais c'est différent.
4: Nigériane.
2: Okay.
4: Les Igbo.
2: Les Goussi et tout ça. Okay.
4: Maman, faut bien parler avec des Goussi. Ah, madame, qu'elle est bloquée de poésie.
3: Mais moi, ça me fait mal quand tu racontes ça là.
4: Et Goussi. On allait payer Goussi. J'étais avec des personnes qui étaient venues pour des expositions. Mm-hmm. Le parc d'exposition qui s'est passé il y a de cela quelques mois. Dans le mois des vacances, là, par rapport au team building, c'était une société de carrelage qui sont situées au Bénin et au Nigeria.
3: Okay. Mm-hmm.
4: Donc j'étais avec eux. Et le monsieur Michael dit qu'il veut manger la nourriture de leur pays.
3: Mm-hmm. Okay.
4: Il dit d'accord. Moi, il m'a payé. Il m'a monté le restaurant et je suis allé à 13 juillet, je suis allé payer la nourriture et Goussi avec Eba. Mm. Il m'a dit de prendre deux. Il a pris. Il a envoyé la bouteille, il dit non, ça c'est pas bon, faut prendre, faut bâtir ça. Il dit ah, c'est bon, bâtir ça. Bon, je suis sauvé. Il m'a dit deux fois. Il dit
3: Waglish, je n'ai pas concentré, n'est-ce pas? Moi,
4: il arrive à la maison, il est boyé, il est madame.
3: Ben.
4: Le lendemain, le monsieur là, il ne comprend pas. Elle est trois toilettes.
3: Ah, t'étais aux toilettes, tu passais tout ton temps.
4: Il passait toute la toilette.
3: Tu vois?
2: Waglish, purée.
3: Propriétaire même, il te dit, c'est pas bon.
2: Toi, tu.
4: C'est pas bon.
3: Toi qui connais pas là, tu manges deux plats.
4: Il a dit, calvaire, c'est deux jours.
3: Pas,
4: il a dit, je vais me mettre comme ça.
3: C'est ça, ça t'en.
2: La détox.
3: Je te dis, ça diminue un peu ton ventre.
4: Oh, ouais. Avant-hier. Il y a mon gars qui me parle avec des gouttes. Il dit, tu parles de quoi?
3: Qu'est-ce qu'il raconte même?
2: Il dit quoi, maman?
3: Regardez.
4: Il dit, raconte quoi? Encore, il me dit quoi? Il dit...
3: Oh, mangez ta chose, ta seule.
4: J'ai aimé le Jollo Rice. Ouais. Mais écoute, il a, c'est que ça m'a montré.
2: Il
4: sait que non. Ceux qui savent, peut-être si il m'en va au Nigeria, là-bas, peut-être il y a bien moyen ça, là-bas. Peut-être là-bas, c'est bon. Mais en tout cas, pour la fille, là...
2: Plus jamais.
4: J'ai dit,
3: ah, tu t'es bien fait avoir.
4: Il y a des moments où ça avait venu, quand tu dis, c'est, pardon, donne-moi 5 minutes. Il y a garé là.
3: C'est assez haut,
4: c'est on a fait tous les bureaux de Cocody, plateau, hôtel, tout. J'ai dit, j'ai visité toutes les toilettes.
3: Ah, toi, tu peux rivaliser.
2: C'est un palmarès.
3: Tu peux rivaliser avec quelqu'un que tu connais bien.
4: Donc, Avant, tu es passé, Manali, tu vois, bâtiment ça, non. Cette toilette est jolie.
2: J'y ai laissé mes traces.
3: Tu vois ici, là.
2: J'y ai laissé mes traces.
3: La toilette, c'est quelque chose.
2: Ça n'a rien jamais oublié. Tu vois, le carreau, là, est bleu.
4: J'étais pas, maman.
3: Là, le chasse, là, ça marche pas.
2: Ça marche pas. Il n'a pas apprécié, j'ai utilisé ces guides à Kaiji.
3: Tu maîtrises.
4: Non. Vraiment, je maîtrise. Non, allez, là, où es-tu, là? Partout, il y a arrivé, c'est moi, bah, tu vois, c'est que ouais. C'est qui vient pour rentrer là-bas.
3: Vous savez quelles sont les toilettes qui sont donc, viables. C'est incroyable.
4: Et vraiment, merci aussi à ceux qui font WC public. Que Dieu vous bénisse.
3: Ça t'a souffert.
4: Voilà. Quand ça arrive, là, tu connais pas l'hygiène, hein.
3: Man, WC public, c'est le truc, tout le monde peut critiquer, mais le jour où ça te prend, tu y vas très rapidement,
4: dis,
3: même, ouais.
4: C'est là que tu vois l'utilité, tu dis, ouais, vraiment, vous faites un bon boulot.
3: Merci pour les services rendus à la nation.
4: Il y a vu un véhicule officiel, il dit bien véhicule officiel. Ces jours-là, il est passé, il était dans le bout. Il dit, gars, la puce sans ses vestes. Dès qu'il a vu le coin, il dit, il a garé comme ça, il s'en fout. Qu'il est descendu dans le
2: bout. C'est méchant.
4: Il est tous sorti, ouais, c'est des choses.
3: Ça, yeah, ça connaît pas officiellement.
2: Hey, mais,
3: la
2: connaît bien.
4: Métro même ça. Il y a d'autres même métro peut pas arrêter. Même comprimé ça arrête pas. Tu prends mais ça vient sur le bas.
3: Ça connaît pas officiel frérot ça.
4: Ça connaît pas hein. Non ça... c'était mon expérience des vacances où.
3: Franchement toi tu as vraiment vécu tes vacances.
2: T'as vécu.
3: Tu étais en deux toilettes pendant les vacances.
4: Je sais pas. Je connais pas. T'es pas où je suis là qu'il passe devant les bâtiments. Ça là-bas, ça sent bon, hein. Il y a un bon parfum là-bas.
2: Oh là là, Oli.
3: Oh, glitch. C'est officiel, toi, c'est en mars, tu seras payé. C'est fini, quoi. Tout ton salaire de cette année est supprimé. Bah, il y a pas eu mon glitch. Merci beaucoup, frérot.
2: Merci, mon glitch. Bye-bye et à demain. Ouais. Allez, les amis, on va marquer la pause avec tout ce que Dany...
3: Waouh.
2: Dany et mon glitch, ils ont raconté. Hein,
3: c'est incroyable.
2: Mais c'est vous deux, toi aussi, tu as plus soyez pendant qu'ils parlaient. Black et Amelo en fit-egg. Qui
3: fait ah, j'adore cette chanson.
2: C'est fait tout, baby.
3: Fatey.
2: Ok, Fatey.
3: Ouais, c'est allez, trop. La chanson est trop belle. Ouais. En plus, Samira l'a traduite pour moi.
0: Écoute ça.

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3: Allez les amis, on a encore quelques petites minutes à passer en votre compagnie. On vous l'a dit, vous avez entendu aussi au travers de la bande-annonce et des liners qui passent. On est de retour, mais pas vraiment. Ouais. Il faudra attendre un peu quelques jours, voire cette semaine, jusqu'à ce qu'on reprenne nos esprits, parce qu'on a encore l'esprit totalement en vacances. On a été obligé et kidnappé pour venir ici. Bref, mais on a de la bonne humeur quand même à vous donner. On a hâte de voir, de savoir surtout ce que vous avez fait durant notre absence. Et aussi, on va lister tous les bérets qu'on a manqués, que vous aussi vous avez manqué. Et puis on va essayer de faire une mise à jour, vous expliquer aussi un peu comme mon anglais, comme ça vous pourrez aller au quartier et puis réexpliquer ou donner. Tu vois, si par exemple t'avais manqué un béret, que tu fais ta mise à jour, tu dis voilà. Tu disais quoi par rapport à toi, puis tu reviens maintenant. Sinon, on va revenir aussi avec vos rubriques habituelles qui vous font plaisir, notamment le flip-flop, le sujet de ce soir, le yo-yo love, avec pourquoi pas le retour du médiateur. Donc, on va vous donner le numéro de téléphone au cours de cette semaine. Vous allez pouvoir laisser vos messages, commencer à laisser aussi vos courriers. Et on pourra aussi traiter les courriers dont on n'a pas pu parler la saison dernière. C'est une nouvelle saison qui démarre sur Trace 95.0. Merci d'être avec nous et de vivre cette aventure avec nous. On l'a dit à l'entame de cette émission, la saison s'ouvre avec Trace City, nouvelle recrue, Samira à qui on espère que vous envoyez beaucoup d'amour. Et puis voilà, Minéral qui vous a jamais laissé. Qu'est-ce que tu as? Pourquoi tu souris comme ça?
4: Premier d'invalide de la saison validé.
3: Ah ouais, des boutous là.
4: Il n'est pas là pour s'amuser. La bouffe, c'est la vie. Hein. Tu sais, c'est tout ça qui rend la saison belle, manger et tout. Tu parlais de Samira, on dirait.
3: Ouais, non, je disais juste que la rentrée s'est ouverte avec Samira et j'espère qu'il lui donne beaucoup d'amour.
4: Ouais, bah
3: c'est notre petit bébé. C'est bizarre, enfin, avant c'était moi la plus petite.
4: Ah bon?
3: Ouais.
4: Ça c'était avant mon arrivée, c'est ça?
3: Ouais, avant ton arrivée. Ah, okay. Avant d'arriver, j'étais la plus petite, ouais. J'étais la petite.
4: Il faut lui demander son âge, on voit.
3: Non, c'est la petite. Il veut même pas demander.
4: Il faut lui demander.
3: Non.
4: Ouais, pourquoi?
3: Non.
4: Demande-lui, on voit qu'il est chaud.
3: Non,
4: je l'ai eu avec moi pendant un mois, Mantosi.
3: Ah.
4: Demande-lui, on voit quelque chose. C'est juste pour voir qui est.
3: Non,
4: qui
3: c'est moi.
4: Who's the younger?
3: C'est moi.
4: Ah, mais c'est
3: elle. C'est elle qui est younger.
4: Qu'est-ce que t'en sais? T'en sais rien?
3: Ouais. J'en sais, parce que je suis allée la stalker sur les réseaux.
4: Ah ouais? Et ça donne quoi?
3: Elle a participé à un truc de Canal, elle était à la Cannes au Maroc.
4: Elle vivait au Maroc en fait.
3: En tout cas, moi je sais qu'elle était pour Canal University.
4: Ouais, si, j'ai vu ça aussi sur CRS. Ouais. Ah, toi, t'es un espion, toi, wesh.
3: Ouais.
4: Genre, c'est après le shooting quand tu l'as vu que.
3: Ah, ouais,
4: qu'est-ce qui t'a poussé? Qu'est-ce que t'as vu au shooting qui t'a poussé à aller voir?
3: Le boss a dit.
4: Le Tchapa?
3: Non, mais non, pas. Ah, non, pas.
4: Je le renseigne.
3: Mais Samir, elle est un Tchapa. Non, mais c'est pas ça le truc. Le boss a dit: ah, tu vois, Mounia, tu vois ce qu'on te disait. Donc, ça veut dire elle me connaît, mais moi, je la connais pas.
4: Oui, oui, oui.
3: Ah, donc, du coup, je suis allé voir c'est qui.
4: Ah, je t'avais dit ça en plus qu'elle te connaissait quand on était ensemble. Un truc pendant les vacances. Donc, en tout cas, écoutez là, tous les jours entre 9h et 13h, elle est on air pour Trace City. Et puis, elle vous sert un max de zik et tout. So, be there with you. En plus, ce matin, il était en train de nous mousser fort là. J'étais en mode, je fais qui l'envoyer? Ils arrivent, la team de choc ce soir à partir de 20h.
3: En plus, elle m'a fait un câlin quand on est arrivé.
4: Si, si.
3: Elle m'aime bien.
4: Oui, si, si.
3: Tout le monde m'aime bien à part toi.
4: Oui, bah écoute, c'est un peu pareil de mon côté.
3: On peut pas faire l'unanimité, je comprends.
4: C'est un peu pareil de mon côté. Voilà. C'est vrai, parce que même notre copine t'aimait bien. Oh mon dieu, c'est vrai.
3: Ah, t'es blessé.
4: Excusez-moi, ça, les vacances, qu'ils avaient ressenti. Ouais, bah c'était un beau love quand même. Vous viviez de très belles aventures.
3: Ah bon?
4: Ouais, t'avais son jet sur ton compte, non? À son arrivée, tout. T'étais la banque et tout. C'était mignon, hein. C'était trop beau, franchement.
3: Souvent, la vie nous apprend à être méchants.
4: Mmh.
3: Je pense qu'une fois, on en a fait un sujet, je sais plus, non?
4: Parce
3: qu'on en a parlé à la maison. Mais souvent, la vie nous oblige à être méchants. Mmh. Tu vois? Tu peux être rempli de bienveillance, je parle pas forcément de moi.
4: Ouais, bien sûr, je crois.
3: Mais la vie va te tellement donner des coups que tu... À un moment, tu vas commencer, tu vas être obligé à être méchant, à te
4: bien
3: méfier.
4: Bien sûr, tu te mets sur tes gardes.
3: Ça va faire que peut-être la générosité que tu avais, tu ne l'auras plus. Mais bon, moi, ça n'est pas encore arrivé à mon cas.
5: Ouais, mon cher, ça va aller. Bon, je sais pas trop. On a fini, logiquement.
3: Ouais, on a fini, ouais. Et donc, il y aura Syndicat, Mekazret, TRK, c'est Nushin Paris, c'est carrément DB Prod.
5: Ouais, ouais, bien sûr.
3: Et puis, on vous l'a dit, demain, on sera avec vous encore. La rentrée, elle démarre comme ça. Soyez là, soyez avec nous. Ça va nous booster à faire une vraie rentrée à partir de la semaine. Soyez là.
5: Genre, soyez là.
3: Tu sais, on parle français avant nous chier, mais bon, ça dépend de toi. Ça dépend de toi. Donc, soyez là, soyez avec nous et... potentiellement que ça va nous booster à être là pour la vraie rentrée la semaine prochaine, mais on a quand même de belles petites choses à faire avec vous toute cette semaine. On va vérifier si nos cahiers sont là, si nos fournitures sont au complet et si on a la bonne folie aussi. Donc on espère que vous allez répondre à l'appel. Le numéro, c'est le 27 225 08 200.
4: Vous le connaissez déjà, les RS aussi sont là, Trasco d'Ivoire, Facebook, Instagram.
3: Voilà. Donc pour ceux qui sont arrivés là pour la toute première fois, d'ordinaire on a un sujet, mais comme on n'est pas encore vraiment rentré, on essaie de discuter avec nos amis les auditeurs. Et c'est ici qu'on va faire notre pied à terre.
5: C'est un peu vieux, non?
3: Oui, ben je suis de l'ère des dinosaures.
4: Reste plus que tu nous sortes Galette musicale et
3: on
4: c'est
3: aura,
4: bon. Là.
3: On aura des back to back. D'ailleurs, il y a Idia qui revient à la chanson.
5: Ah ouais.
3: Et son titre, c'est Pardonnez-moi. Elle avait fait une belle. Vraiment, jusqu'à j'osais même à commenter tellement que c'était bien. Donc après, c'est indiqué, on pourra s'écouter Didibia.
4: Didia Fofana.
3: Idia, et puis ça a peut-être bouclé la boucle avec Rosine Layo. Écoutez les amis, on a pris grand plaisir à être avec vous. On vous envoie plein de love. Enfin, on n'a pas vraiment pris plaisir.
4: On a cette semaine, on prendra pas plaisir.
3: On a bien mangé.
4: Bah écoutez, au revoir. Je vous aime bien, mais bon, voilà. J'ai une soupe de poulet qui m'attend là. Donc je vais filer.
3: Je me barre.
4: Voilà, je me barre à demain.
3: Allez, à demain les amis.
6: Écoute ça.

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